0: passagers ont débarqué au terminal.
1: Ladies and gentlemen, what's going on?

0: Allô?
1: Eh, avocat, fanyage.
0: Gamim nono. Eh, wendo.
1: Wam Napoléon.
0: Ah, Napoléon. Bopo, fanyage. Justement, on parlait de toi hier.
1: Ah bon?
0: Avec l'affaire des Kwasa Kwasa, on se demandait comment c'est perçu chez vous.
1: Man, it's racist, it's kind.

0: Boston, les passagers ont débarqué au terminal.
1: Ladies and gentlemen, what's going on?